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1: Anissa de Brooklyn Fit débarque pour nous expliquer comment mieux manger. C'est notre spécialiste bien-être, santé, food. Vous allez adorer comment mieux manger. Je crois qu'on en a tous besoin. Montez le son et prenez des notes.
2: Hello Radio Fuego, j'espère que vous allez bien. En tout cas, comme d'habitude, moi je suis ravie de vous retrouver. Et on est parti pour la chronique nutrition, bien-être, santé et lifestyle. Et aujourd'hui, je vous parle de comment sécher pour l'été. Et oui, si vous avez envie d'avoir une silhouette tonique cet été, commencez par manger. Et oui, le vrai réflexe avant l'été, c'est de manger moins. Et ça, c'est une grave erreur. Parce que quand vous mangez moins, votre métabolisme ralentit, votre corps s'accroche et vous perdez du muscle et pas du gras. Vous finissez fatigué, gonflé, frustré. Et un corps qui brûle, il faut savoir que c'est un corps qui est nourri avec intelligence. Et c'est ce que je préconise dans mes coachings.
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1: Dans le Frigo Comedy Club, Sophie Loustalot, elle a toujours des questions qu'elle se pose et puis des souvenirs qui reviennent. Là, elle nous parle d'un souvenir d'enfance, plutôt d'adolescence, quand on est au collège et qu'on a un prof qui est absent. Et franchement, on a envie de sortir les cotillons et de faire la fête. Hein. Mais j'avoue que quand on grandit, les choses sont un peu différentes. Écoutez.
2: Tu te souviens quand on était ado, qu'on arrivait à l'école et là, on nous disait le prof de maths est absent.
3: Oh, incroyable.
2: Quelle sensation. C'est à 15h au lieu de 17h. C'était génial, quoi. Adulte, on retrouve jamais cette sensation. Le seul moment où j'ai un peu ressenti la même chose, c'est quand l'autre jour, je devais prendre un verre avec un pote et qui m'a annulé.
1: Ah bah oui, les souvenirs comme ça d'enfance, c'est la nostalgie, je vous cache pas. En tout cas, sur Radio Fuego, nous, on vous fait vivre dans le présent. Radio Fuego, c'est votre radio, la seule et la première radio latino dance urbaine de France. Merci d'être là chaque matin et chaque jour plus nombreux avec nous.
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de Fuego. Écoutez, ça s'est passé en 2021 en Australie. En 2021, il y a les autorités de Nouvelle-Galles au sud du pays qui ont envoyé une amende pour excès de vitesse automatisée à un phare maritime. Je suis très sérieux, c'est totalement what de Fuego. Puisqu'en fait, le système de gestion des amendes a envoyé cette contravention. Puisqu'il y a un des capteurs du phare qui avait enregistré un mouvement qui a dépassé 100 km/h. En fait, il s'agissait simplement d'une rafale de vent lors d'une tempête qui avait fait vibrer les capteurs ou alors d'un bug informatique. En attendant, l'amende a quand même dû être honorée puisque c'est la loi en Australie. En Australie, rigole pas. Moi, mon frère habite en Australie. Je sais que la loi, c'est la loi. Et ben, autant vous dire que là, le phare maritime, maintenant, il bouge plus.

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4: Bon début de journée, il est 7h sur Fuego. Salut à tous, c'est Mam, ravi de vous retrouver en ce jeudi 9 juillet. On démarre ensemble avec DJ Goja, Jason Derulo et Melody. C'est Michiko.
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1: Place à votre météo de ce jeudi 9 juillet, avec une ambiance électrique et lourde sur toute la France. Une chaleur toujours suffocante, mais le ciel se charge d'un voile menaçant par l'Atlantique. Attention aux violents coups de tonnerre qui arrivent en soirée. À Paris, comptez 21 ce matin, 34 cet après-midi. C'est la journée la plus chaude de la semaine avant l'orage nocturne. Si vous êtes du côté de Lille, il fera 18 au réveil, 31 cet après-midi. La barre des 30 est franchie avant la dégradation de ce soir. Si vous êtes à Lyon, il fera 23 ce matin, 36 au meilleur de la journée. Pas un souffle d'air du côté lyonnais. Alors on va essayer de se rafraîchir un petit peu en allant faire un tour à Bruxelles, où vous nous écoutez en DAB+. Vous êtes de plus en plus nombreux à nous écouter du côté de la Belgique. Alors c'est lourd et instable, le mercure compte 30 degrés avant des averses orageuses en soirée. À Genève également, vous êtes de plus en plus nombreux à nous rejoindre grâce au DAB+. Soleil de plomb et chaleur inchangée avec un solide 33 degrés aujourd'hui. Je vous emmène du coup pour notre évasion latine au Mexique, direction Michoacán. Michoacán, il fait 11 degrés ce matin, il fera 18 cet après-midi. Et pour l'anecdote fuego, dans les vergers de Michoacán, eh ben, les producteurs prédisent les orages de juillet grâce aux feuilles d'avocatier. Quelques heures avant la pluie, l'arbre se protège de la foudre en expulsant son surplus d'eau par les pores des feuilles. Si l'avocat se met à pleurer sous un soleil de plomb, l'orage arrive à coup sûr dans l'après-midi. J'adore cette anecdote. Revenons en France avec notre ville la plus fuego. C'est en Alsace, à Strasbourg, que le thermomètre s'affole le plus aujourd'hui, avec des pointes à 37 degrés à l'ombre sous un soleil de plomb avant les orages de la nuit. Et le mercure va pas baisser ici sur Fuego. Joué doit filer débarque avec 4 campés jusqu'après Nicky Jam et Enrique Iglesias. On s'écoute.

0: Achille qui était avec moi de l'école de danse Baila. On va parler de danse, on vous en a parlé déjà depuis plusieurs jours. Alors forcément, moi je voulais faire le point avec toi, Philippe, bonjour.
1: Salut, salut tout le monde, que ça va les auditeurs, Radio Fuego, on a la forme, on a la pêche aujourd'hui.
0: Bah écoute, on va bien, puis en plus toi t'as l'air d'avoir la pêche aussi, c'est totalement Fuego. Donc moi je suis trop contente de t'entendre, Philippe, est-ce que tu peux nous parler de ces 10 jours Baila, nous dire comment ça s'est passé, et puis surtout, on va accentuer ça aujourd'hui encore, puisque c'est

girly, donc à fond. Et puis là, il nous reste effectivement une dernière soirée. C'est un peu spécial parce qu'il y a encore quelques cours un peu plus à l'école des danses, mais surtout, on fait un plein air, c'est quoi. On est en plein air, en extérieur, sur la cité internationale. On pourrait danser salsa, cubain,

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0: 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J'ai pour vous ce week-end Doshi et Playboy Carti. On va écouter Timeless juste après Samurai J, Naira et Vito Salamenca. C'est Ossession sur Radio Fuego.
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1: Il est bientôt 7h30 sur Radio Fuego. Et dans le Fuego Comedy Club, c'est Feel Good qui t'invite ce matin et qui nous parle de mariage. On est en plein dans la saison, hein. D'ailleurs, moi j'en ai un bientôt, la fin juillet, j'ai tellement hâte. Et est-ce qu'on parle du brunch du lendemain? Moi je sais personnellement que j'adore parce que je sais qu'on va encore bien manger, mais il y en a qui sont pas du même avis. Écoutez.
2: Le brunch le lendemain du mariage, il faut arrêter avec cette tradition. Personne n'a envie d'être là. Tu t'es couché en Y à 6h du mat, t'as dormi 4h, t'as 2 minutes 30 pour faire ta valise parce qu'il faut quitter la chambre et on te propose d'aller bruncher avec 150 autres personnes en gueule de bois. En plus, très souvent, t'es encore en train de digérer les 12 espresso martini de la veille, donc compliqué de se projeter sur une galette saucisse ou toute autre proposition de food truck. D'ailleurs, c'est toujours la même chose, au bout d'une heure, plus personne ne parle, tout le monde est sur SNCF Connect en train d'essayer de choper un train plus tôt. Ambiance salle de marché. Oh putain, il y a une place en train de 14h12, vite vite les gars. Oh, je l'ai pas eu, je m'en fous, je rajoute 50 balles, je prends ensuite 15h25. Tout est complet. Je suis obligée de rester jusqu'à ce soir. Ne jamais prendre un train tard, un jour de brunch, c'est une règle. Sur le moment, ça te paraît une super idée. Ouais, mon cœur, j'ai pris le train de 19h30 pour rentrer du mariage, comme ça on profite vraiment jusqu'au bout du bout quoi. Le jour t'es en survie sur un bout de pelouse, t'enchaînes 6 heures de small talk sous 35 degrés en essayant de pas vomir. C'est vrai que ça aurait été con de rater ça. Tu passes la journée à répondre aux mêmes questions en boucle. Vous avez terminé à quelle heure hier, vous? Et vous logiez où? Vous aviez pris un petit hôtel à côté? Vous avez quel train, vous? Et vous rentrez direct à Paris? Et cet été, alors, vous partez un peu?
1: Ouais, j'avoue, parfois, les lendemains de mariage, on a envie de répondre à aucune question. On veut rester au calme, juste avec de la musique. Ça tombe bien, sur Radio Fuego, c'est le meilleur du son latino, dance et urbain. J'ai pour vous, dans un instant, Gigi D'Agostino, c'est le Hola Noventa Fuego. On va écouter Blablabla. Juste après, Fred De Palma, Anita et Emisquila, c'est la testa gira sur Fuego.
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votre frugoscope de ce jeudi 9 juillet, c'est l'anniversaire de l'acteur Tom Hanks. Ami Bélier, une discussion pourrait vous permettre de débloquer une situation qui traînait depuis quelques temps. N'hésitez pas à exprimer clairement ce que vous attendez. Les taureaux, vous pourriez avoir envie de préparer un futur projet ou une escapade. Se projeter dans quelque chose de positif vous donnera un vrai regain d'énergie. Gémeaux, vous êtes le signe amoureux du jour. Votre charme fait son effet aujourd'hui. Un échange, un sourire ou une rencontre pourrait bien marquer cette journée. Les cancers, vous aurez l'occasion de montrer une facette de votre personnalité que l'on ne connaît pas toujours. Osez sortir de votre rôle habituel. Cela pourrait surprendre agréablement. Amis Lion, une bonne nouvelle pourrait arriver dans votre vie professionnelle ou personnelle. Gardez confiance, les choses avancent dans le bon sens. Les Vierges, vous pourriez retrouver la motivation pour reprendre une activité ou un projet laissé de côté. Ce nouveau départ vous fera le plus grand bien. Si vous êtes Balance, vous aurez envie de casser la routine et de changer vos habitudes. Même une petite sortie ou une nouvelle activité pourrait suffire à vous redonner le sourire. Scorpion, vous êtes le signe chance du jour. Une belle coïncidence ou un coup de pouce inattendu pourrait faciliter votre journée. Acceptez les opportunités lorsqu'elles se présentent. Sagittaire, vous pourriez être sollicité pour partager vos idées ou votre expérience. Votre enthousiasme sera apprécié et pourrait inspirer votre entourage. Capricorne, vous êtes le signe star du jour. Votre sérieux et votre sens des responsabilités attirent la confiance. Une personne pourrait vous confier un projet ou une mission importante. Les Verseaux, vous pourriez découvrir une nouvelle passion ou avoir envie d'apprendre quelque chose de différent. Votre curiosité vous ouvre de belles perspectives. Et enfin, Poisson, vous êtes le signe fuego du jour. Vous avez envie de profiter de la vie, de rire et de partager de bons moments. Votre bonne humeur sera contagieuse. Mon conseil astro-fuego, n'ayez pas peur de sortir de vos habitudes. C'est souvent là que commencent les plus belles aventures. J'ai pour vous Dr Yaru avec Confirmé, juste après MC Melor JP. Montez le son, Menina de Vermelo. 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
1: Excellent jeudi à l'écoute de Radio Fuego. Sur le compte Instagram de Alavida, elle nous partage les pays qu'elle considère comme étant les plus sous-cotés et qui pourtant méritent tellement d'être visités. Et dans le Fuego News, c'est ça, on a envie de vous faire voyager parce que les vacances ont commencé et peut-être que vous cherchez une destination. Alors montez le son.
2: J'ai visité plus de 35 pays et je te parle des 3 pays les plus sous-cotés. Déjà, direction l'Amérique centrale avec le Guatemala. Ce pays est exceptionnel. Non seulement il possède une culture incroyable, mais tu vas aussi découvrir des paysages hyper variés, genre voir l'éruption d'un volcan ou encore voir le lac le plus beau du monde. Ensuite, on se dirige vers la Chine. Souvent oublié des road trips en Asie, la Chine est un pays immense qui regorge de paysages à couper le souffle. La nourriture, la culture, la muraille de Chine, tout y est pour te sentir dépaysé et émerveillé. Pour finir, je voulais te parler de la Bolivie. Ce pays d'Amérique du Sud est vraiment un incontournable car il possède des paysages complètement lunaires. T'as l'impression d'être sur une autre planète et rien que pour ça, je te conseille d'aller y faire un tour.
1: J'avoue, la Bolivie. Ah oui, c'est pas le premier pays auquel on pense, mais ça donne trop envie d'y aller. En tout cas, où que vous soyez, vous êtes accompagné par le meilleur du son latino, dance et urbain. C'est sur Radio Fuego, bien évidemment. J'ai pour vous dans un instant Bébé Rexha et Faceless avec New Religion. Juste après le classique.

0: bientôt 8h sur Radio Fuego. Et dans le What de Fuego, je vais aller en Italie avec ma fille. Écoutez bien, pour la Coupe du Monde de cache-cache. Si vous pensez que le cache-cache était réservé aux enfants dans le jardin de mamie, mais non, mais détrompez-vous. Direction l'Italie, parce que là-bas, c'est un vrai championnat, la Coupe du Monde. Le championnat s'appelle la Nascondino World Championship et elle se déroule dans un immense village abandonné en pleine nature. Il y a des équipes de sportifs qui s'affrontent pendant qu'un chercheur d'élite compte les cacheurs. Ils ont une minute pour disparaître dans les hautes herbes ou dans les ruines. Pour marquer des points, ils doivent ensuite sprinter et plonger sur un immense matelas gonflable sans se faire attraper. C'est un mélange de parcours, de tactique militaire et de grosses crises de rire. Mais moi, je suis totalement fan de ce truc. Et ma fille, quand elle joue à cache-cache, elle se cache tellement mal. Mais vous voyez, je fais semblant, je joue le jeu avec elle. J'ai trop envie qu'on aille faire la prochaine édition. Allez, je vous tiens au courant. Le Fuego Shot, lui, se cache pas. Hein. Trois titres latino qui s'enchaînent pour terminer l'heure. Ça démarre avec Karol G sur Radio Fuego.
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0: Il est 8h, excellent jeudi à l'écoute de Radio Fuego. Radio Fuego, le meilleur du son latino, dance et urbain partout en France, Suisse et Belgique. Je vous cale Bob Sinclair, tout de suite on s'écoute à I Feel For You.
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Place à votre météo de ce jeudi 9 juillet, avec une ambiance électrique et lourde sur toute la France, une chaleur toujours suffocante, mais le ciel se charge d'un voile menaçant par l'Atlantique. Attention aux violents coups de tonnerre qui arrivent en soirée. À Paris, comptez 21 ce matin, 34 cet après-midi. C'est la journée la plus chaude de la semaine avant l'orage nocturne. Si vous êtes du côté de Lille, il fera 18 au réveil, 31 cet après-midi. La barre des 30 est franchie avant la dégradation de ce soir. Si vous êtes à Lyon, il fera 23 ce matin, 36 au meilleur de la journée. Pas un souffle d'air du côté lyonnais. Alors on va essayer de se rafraîchir un petit peu en allant faire un tour à Bruxelles où vous nous écoutez en DAB+. Vous êtes de plus en plus nombreux à nous écouter du côté de la Belgique. Alors c'est lourd et instable, le mercure compte 30 degrés avant des averses orageuses en soirée. À Genève également, vous êtes de plus en plus nombreux à nous rejoindre grâce au DAB+. Soleil de plomb et chaleur inchangée avec un solide 33 degrés aujourd'hui. Je vous emmène du coup pour notre évasion latine au Mexique, direction Michoacán. Michoacán, il fait 11 degrés ce matin, il fera 18 cet après-midi. Et pour l'anecdote fuego, dans les vergers de Michoacán, eh ben, les producteurs prédisent les orages de juillet grâce aux feuilles d'avocatier. Quelques heures avant la pluie, l'arbre se protège de la foudre en expulsant son surplus d'eau par les pores des feuilles. Si l'avocat se met à pleurer sous un soleil de plomb, l'orage arrive à coup sûr dans l'après-midi. J'adore cette anecdote. Revenons en France avec notre ville la plus fuego. C'est en Alsace, à Strasbourg, que le thermomètre s'affole le plus aujourd'hui, avec des pointes à 37 degrés à l'ombre sous un soleil de plomb avant les orages de la nuit. Allez, montez le son, Kendrick Lamar débarque avec Humble juste après Quevedo. On s'écoute tout de suite Nibor Borracho sur Radio Fuego.

0: parce que moi qui adore la danse, ce matin j'ai Philippe. Philippe qui était avec moi de l'école de danse Baila. On va parler de danse, on vous en a parlé déjà depuis plusieurs jours. Alors forcément, moi je voulais faire le point avec toi, Philippe, bonjour.
1: Salut tout le monde, que ça va?

Gurly donc à fond. Et puis là, il nous reste effectivement une dernière soirée. C'est un peu spécial parce qu'il y a encore quelques cours un peu plus à l'école des danses, mais surtout, on fait un plein air ce soir. On est en plein air, en extérieur, sur la cité internationale. On va danser, salsa, cubain, relais des casinos.

0: Merci Philippe, vive Baila, vive les Bleus, ouais. Et on sera là pour danser avec toi ce soir, toute l'équipe de Radio Fuego.
1: Allez, c'est parti à ce soir.
0: Montez le son sur Fuego avec Paul Kalkbrenner et Stromae, que ce soit clair, il débarque juste après le meilleur du son latino. Pedro Sampaio, MC Minoka et Melody, on écoute Jet Ski.

0: 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Drake débarque avec God's Plan juste après J Balvin en featuring avec Westcol. Montez le son, vous êtes sur Fuego.
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0: tout le monde est sur SNCF Connect en train d'essayer de choper un train plus tôt. Ambiance salle de marché. Oh putain, il y a une place d'entrain de 14h12. Vite, vite les gars. Oh, je l'ai pas eu. Je m'en fous, je rajoute 50 balles, je prends celui de 15h25. Tout est complet. Je suis obligée de rester jusqu'à ce soir. Ne jamais prendre un train tard, un jour de brunch, c'est une règle. Sur le moment, ça te paraît une super idée. Ouais, mon cœur, j'ai pris le train de 19h30 pour rentrer du mariage. Comme ça, on profite vraiment jusqu'au bout du bout, quoi. Le jour J, t'es en survie sur un bout de pelouse. T'enchaînes 6 heures de small talk sous 35 degrés en essayant de pas vomir. C'est vrai que ça aurait été con de rater ça. Tu passes la journée à répondre aux mêmes questions en boucle. Vous avez terminé à quelle heure hier, vous? Et vous logiez où? Vous aviez pris un petit hôtel à côté? Vous avez quel train, vous? Et vous rentrez direct à Paris? Et cet été, alors, vous partez un peu?
1: Moi, j'avoue, parfois, les lendemains de mariage, on a envie de répondre à aucune question. On veut rester au calme, juste avec de la musique. Ça tombe bien, sur Radio Fuego, c'est le meilleur du son latino, dance et urbain. Se prépare le remix Fuego, Oliver Eldance, Mas Canada. Juste après Serena Brancale, on s'écoute à Almio Paese sur Fuego.

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2: Place à votre Fuegoscope de ce jeudi 9 juillet, c'est l'anniversaire de l'acteur Tom Hanks. Ami Bélier, une discussion pourrait vous permettre de débloquer une situation qui traînait depuis quelques temps. N'hésitez pas à exprimer clairement ce que vous attendez. Les taureaux, vous pourriez avoir envie de préparer un futur projet ou une escapade. Se projeter dans quelque chose de positif vous donnera un vrai regain d'énergie. Gémeaux, vous êtes le signe amoureux du jour. Votre charme fait son effet aujourd'hui. Un échange, un sourire ou une rencontre pourrait bien marquer cette journée. Les cancers, vous aurez l'occasion de montrer une facette de votre personnalité que l'on ne connaît pas toujours. Osez sortir de votre rôle habituel. Cela pourrait surprendre agréablement. Amis Lion, une bonne nouvelle pourrait arriver dans votre vie professionnelle ou personnelle. Gardez confiance, les choses avancent dans le bon sens. Les Vierges, vous pourriez retrouver la motivation pour reprendre une activité ou un projet laissé de côté. Ce nouveau départ vous fera le plus grand bien. Si vous êtes Balance, vous aurez envie de casser la routine et de changer vos habitudes. Même une petite sortie ou une nouvelle activité pourrait suffire à vous redonner le sourire. Scorpion, vous êtes le signe chance du jour. Une belle coïncidence ou un coup de pouce inattendu pourrait faciliter votre journée. Acceptez les opportunités lorsqu'elles se présentent. Sagittaire, vous pourriez être sollicité pour partager vos idées ou votre expérience. Votre enthousiasme sera apprécié et pourrait inspirer votre entourage. Capricorne, vous êtes le signe star du jour. Votre sérieux et votre sens des responsabilités attirent la confiance. Une personne pourrait vous confier un projet ou une mission importante. Les Verseaux, vous pourriez découvrir une nouvelle passion ou avoir envie d'apprendre quelque chose de différent. Votre curiosité vous ouvre de belles perspectives. Et enfin, Poisson, vous êtes le signe fuego du jour. Vous avez envie de profiter de la vie, de rire et de partager de bons moments. Votre bonne humeur sera contagieuse. Mon conseil astro fuego, n'ayez pas peur de sortir de vos habitudes. C'est souvent là que commencent les plus belles aventures. Soul King et Lola Indigo débarquent avec Casanova. Ce sera juste après Ozuna. On s'écoute Ouna.

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1: Excellent jeudi à l'écoute de Radio Fuego. Sur le compte Instagram de Alavida, eh bien, elle nous partage les pays qu'elle considère comme étant les plus sous-cotés et qui pourtant méritent tellement d'être visités. Et dans le Fuego News, bah, c'est ça, on a envie de vous faire voyager parce que les vacances ont commencé et peut-être que vous cherchez une destination. Alors montez le son.
2: J'ai visité plus de 35 pays et je te parle des 3 pays les plus sous-cotés. Déjà, direction l'Amérique centrale avec le Guatemala. Ce pays est exceptionnel. Non seulement il possède une culture incroyable, mais tu vas aussi découvrir des paysages hyper variés, genre voir l'éruption d'un volcan ou encore voir le lac le plus beau du monde. Ensuite, on se dirige vers la Chine. Souvent oublié des road trips en Asie, la Chine est un pays immense qui regorge de paysages à couper le souffle. La nourriture, la culture, la muraille de Chine, tout y est pour te sentir dépaysé et émerveillé. Pour finir, je voulais te parler de la Bolivie. Ce pays d'Amérique du Sud est vraiment un incontournable car il possède des paysages complètement lunaires. T'as l'impression d'être sur une autre planète et rien que pour ça, je te conseille d'aller y faire un tour.
1: J'avoue, la Bolivie. Ah oui, c'est pas le premier pays auquel on pense, mais ça donne trop envie d'y aller. En tout cas, où que vous soyez, vous êtes accompagné par le meilleur du son latino, dance et urbain. C'est sur Radio Fuego, bien évidemment. Je vous prépare Farruko, Greasy et Steve Aoki. On va écouter Yapak juste après. Don Omar, dance a Kuduro. 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
0: 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Il est bientôt 9h sur Radio Fuego. Vous êtes en plein cœur du What the Fuego, direction l'Australie. Allez, à Melbourne, c'est la ville où mon frère habite. Tiens, la municipalité a une idée poétique pour protéger la nature. Elle a attribué un numéro d'identification et une adresse mail individuelle à plus de 70 000 arbres de la ville. Alors au départ, c'était pour que les habitants puissent signaler une branche cassée ou un manque d'eau. Et le truc fou, c'est que les gens sont mis à envoyer des lettres d'amour, des poèmes, des blagues, même des confidences aux arbres. Et le personnel de la mairie, il joue le jeu en répondant au nom des eucalyptus ou des chênes. Alors si vous vous sentez un peu seul, hein, un soir, vous savez à qui écrire? Direction l'Australie, moi j'adore. Franchement, c'est totalement what the fuego. Le fuego shot, trois titres latinos vont s'enchaîner tout de suite. C'est pour terminer l'heure, ça démarre avec Ryan Castro, Capo et Gangsta. On s'écoute la vie là.
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0: 9h, bienvenue sur Radio Fuego. C'est une nouvelle heure qui démarre, on la démarre ensemble avec le meilleur du son latino, dance et urbain. C'est Gordo et Reine Zotvel qu'on s'écoute tout de suite à Loco Loco.
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0: Place à votre météo de ce jeudi 9 juillet, avec une ambiance électrique et lourde sur toute la France, une chaleur toujours suffocante, mais le ciel se charge d'un voile menaçant par l'Atlantique. Attention aux violents coups de tonnerre qui arrivent en soirée. À Paris, comptez 21 ce matin, 34 cet après-midi. C'est la journée la plus chaude de la semaine avant l'orage nocturne. Si vous êtes du côté de Lille, il fera 18 au réveil, 31 cet après-midi. La barre des 30 est franchie avant la dégradation de ce soir. Si vous êtes à Lyon, il fera 23 ce matin, 36 au meilleur de la journée. Pas un souffle d'air du côté lyonnais. Alors on va essayer de se rafraîchir un petit peu en allant faire un tour à Bruxelles où vous nous écoutez en DAB+. Vous êtes de plus en plus nombreux à nous écouter du côté de la Belgique. Alors c'est lourd et instable, le mercure compte 30 degrés avant des averses orageuses en soirée. À Genève également, vous êtes de plus en plus nombreux à nous rejoindre grâce au DAB+. Soleil de plomb et chaleur inchangée avec un solide 33 degrés aujourd'hui. Je vous emmène du coup pour notre évasion latine au Mexique, direction Michoacán. Michoacán, il fait 11 degrés ce matin, il fera 18 cet après-midi. Et pour l'anecdote Fuego, dans les vergers de Michoacán, et ben les producteurs prédisent les orages de juillet grâce aux feuilles d'avocatier. Quelques heures avant la pluie, l'arbre se protège de la foudre en expulsant son surplus d'eau par les pores des feuilles. Si l'avocat se met à pleurer sous un soleil de plomb, l'orage arrive à coup sûr dans l'après-midi. J'adore cette anecdote. Revenons en France avec notre ville la plus fuego. C'est en Alsace, à Strasbourg, que le thermomètre s'affole le plus aujourd'hui, avec des pointes à 37 degrés à l'ombre sous un soleil de plomb avant les orages de la nuit. Pink Panthers débarque. On va s'écouter Stay Side juste après J Balvin sur Radio Fuego.
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0: danse. Ce matin, j'ai Philippe. Philippe qui était avec moi de l'école de danse Baila. On va parler de danse, on vous en a parlé déjà depuis plusieurs jours. Alors forcément, moi je voulais faire le point avec toi. Philippe, bonjour.
1: Salut tout le monde, que ça va, j'ai dit.

fête girly donc à fond. Et puis là, il nous reste effectivement une dernière soirée. C'est un peu spécial parce qu'il y a encore quelques cours un peu plus à l'école des danses, mais surtout, on fait un plein air ce soir. On est en plein air, en extérieur, sur la cité internationale. On va danser salsa, cubain,

0: Philippe, vive Baila, vive les Bleus, ouais. Et on sera là pour danser avec toi ce soir, toute l'équipe de Radio Fuego.
1: Allez, c'est parti, à ce soir.
0: Allez, j'ai pour vous Funback, Four to the Floor, qui débarque juste après Karol G et Fade. On adore ce duo, c'est Verano Rosa sur Fuego.
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0: 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Le classique Fuego, c'est celui de Maluma avec Felices Los Cuatro, juste après Shakira et Burna Boy. Allez, on est en mode ambiance Coupe du Monde, c'est Die Die sur Fuego.
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2: Oui.

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1: Il est bientôt 9h30 sur Radio Fuego. Et dans le Fuego Comedy Club, c'est Feel Good qui s'invite ce matin et qui nous parle de mariage. On est en plein dans la saison, hein. D'ailleurs, moi j'en ai un bientôt, la fin juillet, j'ai tellement hâte. Et est-ce qu'on parle du brunch du lendemain? Moi je sais personnellement que j'adore parce que je sais qu'on va encore bien manger, mais il y en a qui sont pas du même avis. Écoutez.
2: Le brunch le lendemain du mariage, il faut arrêter avec cette tradition. Personne n'a envie d'être là. Tu t'es couché en Y à 6h du mat, t'as dormi 4h, t'as 2 minutes 30 pour faire ta valise parce qu'il faut quitter la chambre et on te propose d'aller bruncher avec 150 autres personnes en gueule de bois. En plus, très souvent, t'es encore en train de digérer les 12 espresso martini de la veille, donc compliqué de se projeter sur une galette saucisse ou toute autre proposition de food truck. D'ailleurs, c'est toujours la même chose, au bout d'une heure, plus personne ne parle, tout le monde est sur SNCF Connect en train d'essayer de choper un train plus tôt. Ambiance salle de marché. Oh putain, il y a une place en train de 14h12, vite vite les gars. Oh, je l'ai pas eu, je m'en fous, je rajoute 50 balles, je prends ensuite 15h25. Tout est complet. Je suis obligée de rester jusqu'à ce soir. Ne jamais prendre un train tard, un jour de brunch, c'est une règle. Sur le moment, ça te paraît une super idée. Ouais, mon cœur, j'ai pris le train de 19h30 pour rentrer du mariage, comme ça on profite vraiment jusqu'au bout du bout quoi. Le jour J, t'es en survie sur un bout de pelouse, t'enchaînes 6 heures de small talk sous 35 degrés en essayant de pas vomir. C'est vrai que ça aurait été con de rater ça. Tu passes la journée à répondre aux mêmes questions en boucle. Vous avez terminé à quelle heure hier, vous? Et vous logiez où? Vous aviez pris un petit hôtel à côté? Vous avez quel train, vous? Et vous rentrez direct à Paris? Et cet été, alors, vous partez un peu?
1: Ouais, j'avoue, parfois, les lendemains de mariage, on a envie de répondre à aucune question. On veut rester au calme, juste avec de la musique. Ça tombe bien, sur Radio Fuego, c'est le meilleur du son latino, dance et urbain. Floyd Menor arrive, on va s'écouter Gata Only. Ce sera juste après DJ Goja, Jason Derulo et Melody. C'est nouveau. C'est déjà sur Fuego, on écoute Michiko.
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Place à votre frugoscope de ce jeudi 9 juillet, c'est l'anniversaire de l'acteur Tom Hanks. Ami Bélier, une discussion pourrait vous permettre de débloquer une situation qui traînait depuis quelques temps. N'hésitez pas à exprimer clairement ce que vous attendez. Les taureaux, vous pourriez avoir envie de préparer un futur projet ou une escapade. Se projeter dans quelque chose de positif vous donnera un vrai regain d'énergie. Gémeaux, vous êtes le signe amoureux du jour. Votre charme fait son effet aujourd'hui. Un échange, un sourire ou une rencontre pourrait bien marquer cette journée. Les cancers, vous aurez

pourriez retrouver la motivation pour reprendre une activité ou un projet laissé de côté. Ce nouveau départ vous fera le plus grand bien. Si vous êtes balance, vous aurez envie de casser la routine et de changer vos habitudes. Même une petite sortie ou une nouvelle activité pourrait suffire à vous redonner le sourire. Scorpion, vous êtes le signe chance du jour. Une belle coïncidence ou un coup de pouce inattendu pourrait faciliter votre journée. Acceptez les opportunités lorsqu'elles se présentent. Sagittaire, vous pourriez être sollicité pour partager vos idées ou votre expérience. Votre enthousiasme sera apprécié et pourrait inspirer votre entourage. Capricorne, vous êtes le signe star du jour. Votre sérieux et votre sens des responsabilités attirent la confiance. Une personne pourrait vous confier un projet ou une mission importante. Les Verseaux, vous pourriez découvrir une nouvelle passion ou avoir envie d'apprendre quelque chose de différent. Votre curiosité vous ouvre de belles perspectives. Et enfin, Poisson, vous êtes le signe fuego du jour. Vous avez envie de profiter de la vie, de rire et de partager de bons moments. Votre bonne humeur sera contagieuse. Mon conseil Astro Fuego, n'ayez pas peur de sortir de vos habitudes. C'est souvent là que commencent les plus belles aventures. Si je vous dis Mamacita, vous me répondez The Black Eyed Peas, bien évidemment, featuring avec Ozuna et

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1: Excellent jeudi à l'écoute de Radio Fuego. Sur le compte Instagram de Alavida, eh bien, elle nous partage les pays qu'elle considère comme étant les plus sous-cotés et qui pourtant méritent tellement d'être visités. Et dans le Fuego News, bah, c'est ça, on a envie de vous faire voyager parce que les vacances ont commencé et peut-être que vous cherchez une destination. Alors montez le son.
2: J'ai visité plus de 35 pays et je te parle des 3 pays les plus sous-cotés. Déjà, direction l'Amérique centrale avec le Guatemala. Ce pays est exceptionnel. Non seulement il possède une culture incroyable, mais tu vas aussi découvrir des paysages hyper variés, genre voir l'éruption d'un volcan ou encore voir le lac le plus beau du monde. Ensuite, on se dirige vers la Chine. Souvent oublié des road trips en Asie, la Chine est un pays immense qui regorge de paysages à couper le souffle. La nourriture, la culture, la muraille de Chine, tout y est pour te sentir dépaysé et émerveillé. Pour finir, je voulais te parler de la Bolivie. Ce pays d'Amérique du Sud est vraiment un incontournable car il possède des paysages complètement lunaires. T'as l'impression d'être sur une autre planète et rien que pour ça, je te conseille d'aller y faire un tour.
1: J'avoue, la Bolivie. Ah oui, c'est pas le premier pays auquel on pense, mais ça donne trop envie d'y aller. En tout cas, où que vous soyez, vous êtes accompagné par le meilleur du son latino, dance et urbain. C'est sur Radio Fuego, bien évidemment. DJ Snake se prépare avec Justin Bieber. On va écouter Let Me Love You, c'est le remix Fuego, juste après Lucenzo. Montez le son pour Limoncello.
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1: On s'approche de 10h sur Radio Fuego et dans le What de Fuego, alors là j'ai trouvé un record du monde totalement What de Fuego. Écoutez, dans la catégorie des records du monde Guinness, complètement inutile et douloureux parce qu'il faut quand même le dire, il y a un homme qui a réussi à marcher sur plus de 110 mètres en portant une table en bois uniquement coincée entre ses mâchoires. Autant vous dire que son dentiste a dû faire une attaque en voyant les images. C'est le genre de talent qui sert absolument à rien dans la vie, sauf peut-être le jour où vous déménagez votre salon et que vous avez les deux mains prises par le canapé. Mais en attendant, il est dans le Guinness et ça, c'est totalement What de Fuego. Nous, des records, on en bat ici. Hein. Trois titres latinos qui s'enchaînent pour terminer l'heure. C'est exclusivement sur Radio Fuego. Ça s'appelle le Fuego Shot. Et ça démarre avec le duo qu'on vous a offert en concert. Romeo Santos et Prince Royce. On s'écoute Aïe, San Miguel sur Radio Fuego.
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1: Écoute Mamadou Cha et Scotty Deka avec Vitamine.

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4: Il est 10h sur Fuego.
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4: Bienvenue ici sur Radio Fuego. Vous êtes ici chez vous, bien évidemment. Montez le son. Je vous cale tout de suite Bob Sinclair avec I Feel For You.
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Place à votre météo de ce jeudi 9 juillet, avec une ambiance électrique et lourde sur toute la France. Une chaleur toujours suffocante, mais le ciel se charge d'un voile menaçant par l'Atlantique. Attention aux violents coups de tonnerre qui arrivent en soirée. À Paris, comptez 21 ce matin, 34 cet après-midi. C'est la journée la plus chaude de la semaine avant l'orage nocturne. Si vous êtes du côté de Lille, il fera 18 au réveil, 31 cet après-midi. La barre des 30 est franchie avant la dégradation de ce soir. Si vous êtes à Lyon, il fera 23 ce matin, 36 au meilleur de la journée. Pas un souffle d'air du côté lyonnais. Alors on va essayer de se rafraîchir un petit peu en allant faire un tour à Bruxelles, où vous nous écoutez en DAB+. Vous êtes de plus en plus nombreux à nous écouter du côté de la Belgique. Alors c'est lourd et instable, le mercure compte 30 degrés avant des averses orageuses en soirée. À Genève également, vous êtes de plus en plus nombreux à nous rejoindre grâce au DAB+. Soleil de plomb et chaleur inchangée, avec un solide 33 degrés aujourd'hui. Je vous emmène du coup pour notre évasion latine au Mexique, direction Michoacán. Michoacán, il fait 11 degrés ce matin, il fera 18 cet après-midi. Et pour l'anecdote fuego, dans les vergers de Michoacán, eh ben, les producteurs prédisent les orages de juillet grâce aux feuilles d'avocatier. Quelques heures avant la pluie, l'arbre se protège de la foudre en expulsant son surplus d'eau par les pores des feuilles. Si l'avocat se met à pleurer sous un soleil de plomb, l'orage arrive à coup sûr dans l'après-midi. J'adore cette anecdote. Revenons en France avec notre ville la plus fuego. C'est en Alsace, à Strasbourg, que le thermomètre s'affole le plus aujourd'hui, avec des pointes à 37 degrés à l'ombre sous un soleil de plomb avant les orages de la nuit. La suite du programme, c'est avec Gims et Gazo. On va s'écouter Triple S juste après Nicky Jam et J Balvin. On écoute X sur Fuego.

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1: Bienvenue sur Radio Fuego, jeudi 9 juillet. Je suis trop contente parce que moi qui adore la danse, ce matin j'ai Philippe qui était avec moi de l'école de danse Baila. On va parler de danse, on vous en a parlé déjà depuis plusieurs jours. Alors forcément, moi je voulais faire le point avec toi, Philippe, bonjour.
2: Salut tout le monde, que ça va, les auditeurs.

Et là, il nous reste effectivement une dernière soirée. C'est un peu spécial parce qu'il y a encore quelques cours un peu plus à l'école des danses, mais surtout, on fait un plein air ce soir. On est en plein air, en extérieur, sur la cité internationale. On va danser, salsa, cubain, relais.

0: Philippe. Vive Baila, vive les Bleus. Ouais. Et on sera là pour danser avec toi ce soir, toute l'équipe de Radio Fuego.
1: Allez, c'est parti, à tout part.
0: La suite du programme, c'est avec Josh Favaz, le remix de Like a Prayer, la version Afro House, juste après Samurai J, Naira et Vito Salamanca. C'est Obsession sur Fuego. Les Bleus.

0: 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Le son de l'été, il est ici sur Fuego. Mauvais Joe débarque avec Pilé. Je vous cale également Don Omar. 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Don Omar, on va écouter Tabou. 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
2: Il est bientôt 10h30 sur Fuego. Et dans le Fuego Comedy Club, c'est Feel Good qui s'invite ce matin et qui nous parle de mariage. On est en plein dans la saison, hein. D'ailleurs, moi j'en ai un bientôt, la fin juillet, j'ai tellement hâte. Et est-ce qu'on parle du brunch du lendemain? Moi je sais personnellement que j'adore parce que je sais qu'on va encore bien manger, mais il y en a qui sont pas du même avis. Écoutez.
3: Le brunch, le lendemain du mariage, il faut arrêter avec cette tradition. Personne n'a envie d'être là. Tu t'es couché en Y à 6h du mat, t'as dormi 4h, t'as 2 minutes 30 pour faire ta valise parce qu'il faut quitter la chambre et on te propose d'aller bruncher avec 150 autres personnes en gueule de bois. En plus, très souvent, t'es encore en train de digérer les 12 espresso martini de la veille, donc compliqué de se projeter sur une galette saucisse ou toute autre proposition de food truck. D'ailleurs, c'est toujours la même chose, au bout d'une heure, plus personne ne parle, tout le monde est sur SNCF Connect en train d'essayer de choper un train plus tôt. Ambiance salle de marché. Oh putain, il y a une place en train de 14h12, vite vite les gars. Oh, je l'ai pas eu, je m'en fous, je rajoute 50 balles, je prends ensuite 15h25. Tout est complet. Je suis obligée de rester jusqu'à ce soir. Ne jamais prendre un train tard, un jour de brunch, c'est une règle. Sur le moment, ça te paraît une super idée. Ouais, mon cœur, j'ai pris le train de 19h30 pour rentrer du mariage, comme ça on profite vraiment jusqu'au bout du bout quoi. Le jour J, t'es en survie sur un bout de pelouse, t'enchaînes 6 heures de small talk sous 35 degrés en essayant de pas vomir. C'est vrai que ça aurait été con de rater ça. Tu passes la journée à répondre aux mêmes questions en boucle. Vous avez terminé à quelle heure hier, vous? Et vous logiez où? Vous aviez pris un petit hôtel à côté? Vous avez quel train, vous? Et vous rentrez direct à Paris? Et cet été, alors, vous partez un peu?
2: Moi, j'avoue, parfois, les lendemains de mariage, on a envie de répondre à aucune question. On veut rester au calme. Juste avec de la calme. Juste avec de la

Place à votre frugoscope de ce jeudi 9 juillet, c'est l'anniversaire de l'acteur Tom Hanks. Ami Bélier, une discussion pourrait vous permettre de débloquer une situation qui traînait depuis quelques temps. N'hésitez pas à exprimer clairement ce que vous attendez. Les taureaux, vous pourriez avoir envie de préparer un futur projet ou une escapade.

dans quelque chose de positif vous donnera un vrai regain d'énergie. Gémeaux, vous êtes le signe amoureux du jour. Votre charme fait son effet aujourd'hui. Un échange, un sourire ou une rencontre pourrait bien marquer cette journée. Les cancers, vous aurez l'occasion de montrer une facette de votre personnalité que l'on ne connaît pas

voulez retrouver la motivation pour reprendre une activité ou un projet laissé de côté, ce nouveau départ vous fera le plus grand bien. Si vous êtes balance, vous aurez envie de casser la routine et de changer vos habitudes. Même une petite sortie ou une nouvelle activité pourrait suffire à vous redonner le sourire. Scorpion, vous êtes le signe chance du jour. Une belle coïncidence ou un coup de pouce inattendu pourrait faciliter votre journée. Acceptez les opportunités lorsqu'elles se présentent. Sagittaire, vous pourriez être sollicité pour partager vos idées ou votre expérience. Votre enthousiasme sera apprécié et pourrait inspirer votre entourage. Capricorne, vous êtes le signe star du jour. Votre sérieux et votre sens des responsabilités attirent la confiance. Une personne pourrait vous confier un projet ou une mission importante. Les Verseaux, vous pourriez découvrir une nouvelle passion ou avoir envie d'apprendre quelque chose de différent. Votre curiosité vous ouvre de belles perspectives. Et enfin, Poissons, vous êtes le signe fuego du jour. Vous avez envie de profiter de la vie, de rire et de partager de bons moments. Votre bonne humeur sera contagieuse. Mon conseil,

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1: Excellent jeudi à l'écoute de Radio Fuego. Sur le compte Instagram de Alavida, eh bien, elle nous partage les pays qu'elle considère comme étant les plus sous-cotés et qui pourtant méritent tellement d'être visités. Et dans le Fuego News, bah, c'est ça, on a envie de vous faire voyager parce que les vacances ont commencé et peut-être que vous cherchez une destination. Alors montez le son.
2: J'ai visité plus de 35 pays et je te parle des 3 pays les plus sous-cotés. Déjà, direction l'Amérique centrale avec le Guatemala. Ce pays est exceptionnel. Non seulement il possède une culture incroyable, mais tu vas aussi découvrir des paysages hyper variés, genre voir l'éruption d'un volcan ou encore voir le lac le plus beau du monde. Ensuite, on se dirige vers la Chine. Souvent oublié des road trips en Asie, la Chine est un pays immense qui regorge de paysages à couper le souffle. La nourriture, la culture, la muraille de Chine, tout y est pour te sentir dépaysé et émerveillé. Pour finir, je voulais te parler de la Bolivie. Ce pays d'Amérique du Sud est vraiment un incontournable car il possède des paysages complètement lunaires. T'as l'impression d'être sur une autre planète et rien que pour ça, je te conseille d'aller y faire un tour.
1: J'avoue, la Bolivie. Ah oui, c'est pas le premier pays auquel on pense, mais ça donne trop envie d'y aller. En tout cas, où que vous soyez, vous êtes accompagné par le meilleur du son latino, dance et urbain. C'est sur Radio Fuego, bien évidemment. Willy William, il est prêt. Il arrive avec Comment ça va juste après Bizarrap. On s'écoute tout de suite Bizarrap Music Session, le volume 58. C'est tout de suite sur Fuego.
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3: Il est bientôt 11h sur Fuego, bienvenue en plein cœur du What the Fuego. Oubliez les chauffeurs de taxi qui râlent dans les bouchons parce que le futur est en train de décoller en Asie. Il y a plusieurs grandes villes chinoises qui testent des taxis drones volants 100% autonomes. Vous montez à bord, il n'y a pas de pilote, vous entrez votre destination sur un écran tactile et l'appareil il décolle verticalement pour vous transporter à plus de 130 km/h au-dessus des gratte-ciels. C'est le confort absolu, on se croirait dans un film de science-fiction. Par contre, si l'appareil a une mise à jour obligatoire en plein milieu du vol à 300 mètres de haut, le voyage risque de devenir très intéressant. Moi personnellement, je peux pas. J'ai déjà vu les taxis, vous savez, qui se pilotent tout seuls, ça me fait peur. Mais alors là, un truc volant comme ça, non, c'est pas possible. C'est totalement What the Fuego. Le Fuego Shot, lui, reste bien au sol, je vous le garantis. Trois titres latinos qui s'enchaînent pour terminer l'heure, c'est uniquement sur Fuego. Ça démarre avec Karol G, on s'écoute Bonnie Bonita.
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0: Racontez-nous vos anecdotes également. Le WhatsApp 07 66 22 66 54. 07 66 22 66 54. Bah, déposez-le et on diffuse à l'antenne. Allez, j'enchaîne tout de suite. Puro Fuego dit Latino Dance, Herbe enchaîné en non-stop avec la révélation Radio Fuego. En France, Suisse et Belgique, on a été les premiers sur le coup. Superstar maintenant, Samouraï Dja arrive juste après Ryan Castro, Capo et Gangsta. Voici la vie là.
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c'est Justin Bieber également. Peut-être de la partie, en tout cas, Madonna, elle a confirmé. Extrait de son nouvel album Confessions 2, c'est Dan Staria, c'est juste après J Balvin. Et Altego, Britney Spears, Gin Wine, maintenant Toxic Pony dans la première radio Latino Dance.

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1: Sur la radio officielle de l'été qui fait bien avec les vacances pour les concernés, puis pour bien ambiancer vos soirées d'été là dans les campings, peut-être dans les apparts aussi, ou en mode découverte avec plein de nouveaux sons. Sector Ortega et Michael Gonzalez, ils vous apportent directement les sons de Barcelone, tout ce qui cartonne là-bas. Et c'est tous les soirs ici sur Radio Fuego entre 22h et minuit. Hector Ortega, Michael Gonzalez, le Barcelona Mix, et ça c'est une exclusivité Radio Fuego. J'enchaîne tout de suite le Fuego Shot, c'est 100% latino comme toutes les fins d'heure, et on démarre avec Bizarrap.
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0: fera la fête. Branchez-vous avec Radio Fuego ce soir à partir de 22h jusqu'à minuit. Hector Ortega, Michael Gonzalez, Mix XC exclusivement sur Radio Fuego. En France et en Suisse et en Belgique, c'est Barcelona Mix. Ce sont les superstars à Barcelone. Ils mixent exclusivement ici et ils vont vous ambiancer. Il y en a pour tous les goûts, hein. Latino, dance, urbain. En plus, c'est bien mixé, c'est remixé. Des exclusivités encore à découvrir ce soir pour bien faire la fête à partir de 22h. L'hymne de la fête, l'hymne de la Coupe du Monde de foot en ce moment, c'est Shakira avec Burna Boy, Die Die. Shakira qui performera pendant la mi-temps, pendant la finale de la Coupe du Monde de foot. Maintenant, c'est Radio Fuego.
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1: Il y a quelques semaines, c'était le lancement officiel de Radio Fuego du côté de la salle fiduciaire Astaria à Lyon Décines, où vous étiez plus de 3400. C'était complet avec les numéros 1 latino dance urbain sur la scène du Viva Fuego Festival. Vous retrouvez très prochainement toutes les interviews des artistes qui sont passés sur la scène et toute l'ambiance, bien sûr. Vous la retrouvez dès maintenant radio.fuego-off, par exemple sur Instagram. Avril Delma, révélée en France grâce à Radio Fuego, a été au Viva Fuego Festival. Baya Ibe nous entraîne tout de suite avec Rosalia Despecha et Eladio Carrion. Maintenant, pour continuer Puro Fuego, dit Latino Dance Urban en Chine non-stop.
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1: Ah, salut à tous les auditeurs qui ont gagné leur place pour aller voir Romeo Santos et Prince Royce du côté de l'Accor Arena de Paris le 19 juillet, dans quelques jours, maintenant 10 jours, pour aller voir les dieux de la bachata, les rois Romeo Santos et Prince Royce. On vous les a offerts il y a quelques jours ici sur Radio Fuego. C'est ça, Radio Fuego, tous les numéros 1 latino dance urbain et les meilleurs concerts. Romeo Santos, Prince Royce, Dardos arrive dans le Fuego Shot 100% latino aux côtés de Samurai. J'ai découvert ici sur Radio Fuego. C'est Sean et bel été avec Radio Fuego.
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0: Et on va chanter dans cette nouvelle heure avec Corona The Rhythm of the Night pour Hola Noventa. C'est juste après la superstar Radio Fuego, Bad Bunny et Bob Sinclair pour démarrer 13h. Bel été.
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0: Salut à Maë, son message. Merci encore 10 000 fois ou peut-être 1 million de fois, il y a trop de zéros. Radio Fuego pour le concert de folie de Bad Bunny. C'était un cadeau incroyable. Le train impec, l'hôtel trop chouette, petit-déj meilleur, au top. Le concert de ma vie pour aller voir Bad Bunny. Encore merci Radio Fuego, j'ai encore du mal à m'en remettre. Le message est super long. Merci à toi Maë, bravo à tous les auditeurs qui sont partis voir Bad Bunny à Paris, à Marseille. C'est ça Radio Fuego, les meilleures expériences de votre vie. Et vous pouvez lâcher votre message vocal aussi sur le WhatsApp 07 66 22 66 54. On kiffe ensemble Latino Dance Urbain. Et la suite tout de suite avec Pedro Sampaio. Voici Jet Ski Bel Été.

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0: 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Gims, Ilia et Luisa Sonza sur

0: FM avec la première radio latino dance urbaine avec Bad Bunny, la superstar Radio Fuego, Rosalia et Offenbach pour démarrer 14h de l'été.
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0: déguiser. C'est vrai qu'il y en a plein qui se déguisent. Faites-nous vivre l'ambiance, la WhatsApp 07 66 22 66 54. Connectez ensemble dans plus de 40 villes de France, Suisse et Belgique avec tous les numéros en latino, dance et urbain. Je continue à enchaîner pur au fuego. C'est sans pub. On démarre avec Shakira, Die Die avec Burna Boy, l'hymne de la Coupe du Monde de foot. D'ailleurs, il y a du foot aussi ce soir. France-Maroc à partir de 22h. Allez, la France.
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0: 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Et vos messages, les vocaux Fuego, on les attend. 07 66 22 66 54. Ça, c'est notre WhatsApp, 07 66 22 66 54. 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

0: Barcelone, sa tournée d'adieu. Ouais, sa tournée d'adieu, 20 ans de carrière, c'est incroyable. Que des numéros 1, Danza Kuduro, Dale Dandale, Tabou. Des milliards de streams, des millions de disques vendus. 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En attendant, c'est le Fuego Shot 100% latino et je démarre avec Romeo Santos et Prince Royce.
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3: Et le classique Radio Fuego, les Black Eyed Peas avec Where is the Love, où est l'amour? Bien ici sur Radio Fuego avec MC Menor, JP et DJ Goja. Bienvenue 15h.
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1: Connectez ensemble la communauté latino dance urbaine, la première en France, en Suisse et en Belgique. Alors vous êtes peut-être en vacances, vous êtes au bord de la plage, peut-être au bord de la piscine qui fait bien avec Radio Fuego. Travaille aussi également une pensée pour vous tous, surtout les saisonniers également là qui nous font kiffer toutes les vacances. Dites-nous comment ça se passe vos vacances. WhatsApp 07 66 22 66 54. 07 66 22 66 54. Ça s'appelle les Vocaux Fuego et c'est un petit peu votre carte postale. Vos meilleurs bons plans, vos anecdotes de vacances. Allez-y, c'est ouvert et on diffuse votre message à n'importe quel moment. Voici Samouraï J, numéro 1 italien révélé en France grâce à Radio Fuego.
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0: Shakira et Bailey à l'instant avec Algo Too.
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0: 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Je vais vous lire un message d'une auditrice qui a gagné ses places pour aller voir Bad Bunny du côté de Marseille. Elle s'appelle Maë. Elle nous a envoyé un message. Elle a kiffé ce concert encore un million de fois. Merci Radio Fuego pour le concert de folie à Bad Bunny. Le train impec, l'hôtel trop chouette, petit déjeuner, service au top, le meilleur concert de ma vie. Je fais un max de vidéos là pour les auditeurs de Radio Fuego. Elle est trop cool, Maë. Elle a pensé à vous tous aussi. Hein. C'est vrai que nous aussi on aurait bien voulu y aller, mais il n'y avait que vous qui avez pu gagner vos places pour aller voir Bad Bunny en concert à Marseille, à Paris, grâce à Radio Fuego. Et bien on l'écoute maintenant. Allez, hop.
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0: Avant Enrique Iglesias et Gims Gazo, voici Triple S.

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Le hit numéro 1 urbain de l'été, Mauvais Joe, à l'instant du Triangle des Bermudes avec Pilé. Don Omar. Radio Fuego. Et c'est parti avec les mouvements à Latino Dance Urbain. Bien sûr, toute la journée, les meilleurs concerts. Le concert incroyable à ne pas rater, c'est celui de Don Omar. La tournée d'adieu, 20 ans de carrière. Et c'est sa toute dernière tournée le 23 juillet. Concert à Barcelone. 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

0: à partir de 16h avec Emily, bien sûr. Et là, je vous laisse avec le Fuego Shot, Nicky Jam, Karol G et Mike Towers. Restez bien collés à Radio Fuego.
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0: Diego Buenanda, ça démarre maintenant avec Fanny Mandrea, Farruko et Guetta et Gillo. Je vous passe Save Me Tonight, bel après-midi, bienvenue.
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1: Merci d'avoir choisi Radio Fuego, première radio latino dance et urbaine en France, Suisse et Belgique. C'est parti pour Buena Onda, on est ensemble jusqu'à 20h et on va kiffer. Si vous cherchez du bon mood, si vous voulez vous détendre, si vous avez juste envie d'être bien cet après-midi en mode soleil, été, fête et bonne humeur, bah restez là parce que c'est exactement l'esprit Fuego. Ici on se prend pas la tête, on écoute tous les hits numéro 1 et on profite de l'été ensemble. Voilà, d'ailleurs là, dans le Puro Fuego, je vais vous emmener en Espagne avec le nouveau Quevedo. On va aussi écouter Que Black et là tout de suite, le colombien J Balvin, l'une des plus grandes stars du reggaeton, tout droit venu de Medellín, la capitale mondiale des sons latinos. On s'écoute son feat avec West Cole, c'est Godzilla sur Fuego. Et juste après, 10 sons d'affilée sans pub, c'est pour vous et c'est maintenant sur Radio Fuego. Belle après-midi.
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DAB+, du côté de Lille, de Nantes, de Nîmes, de Strasbourg aussi. Et tiens, d'ailleurs, les bachateros et les bachateras, là, il se passe un truc pas mal à Strasbourg. Il y a le festival de bachata qui commence demain. Et là, attention, hein, moi qui suis une grande fan des festivals de bachata, celui-là, il est particulièrement exceptionnel. Ça va danser fort tout le week-end avec plein de danseurs internationaux, des cours, des grosses soirées aussi. D'ailleurs, il y a des dress codes pour chaque soirée. Franchement, si vous êtes dans le coin et que vous aimez danser la bachata, bah allez-y parce que vous allez forcément vous éclater. Et tiens, puisqu'on parle de bachata, on va en écouter maintenant. Il y a le Fuego Shot qui arrive avec vos trois hits latinos à la suite et sans pause. Et ça démarre avec les rois de la bachata, évidemment.

0: Fuego, 17h. Bienvenue tout le monde. On enchaîne tout de suite avec que des gros hits. Drake, Jay Wheeler et Gordo avec Loco Loco. Bel été tout le monde.
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0: Belgique en DAB+. Et ce soir, il y a un rendez-vous que beaucoup attendent, forcément, à 22h. La France joue contre le Maroc, quart de finale. Ça devient très sérieux, tout ça. Ça, c'est le genre de soirée où les messages vont partir dans tous les sens. Chacun va sortir son maillot, ça va stresser aussi un peu et ça va célébrer, je l'espère. Du coup, forcément, on a envie de savoir comment ça se passe chez vous. Vous regardez le match où ce soir, plutôt canapé tranquille, soirée entre potes, terrasse. Venez nous raconter tout ça sur WhatsApp au 07 66 22 66 54. Vos réactions, votre ambiance, 07 66 22 66 54. Du coup, qui dit Coupe du Monde dit forcément Shakira. Bah oui, on va l'écouter tout de suite. Dans le Puro Fuego, il y a 10 hits qui vont s'enchaîner sans pub et ça commence avec Dai Dai.
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0: Omar à l'instant là sur Fuego. 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
1: Radio Fuego, la radio du soleil, les copains, on est là pour vous envoyer un maximum de good vibes toute la journée. 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Fuego Shot maintenant sur Fuego. À chaque fin d'heure, c'est 3 sons latinos à la suite, un hit, un classique et une nouveauté. Et on démarre ce shot avec Easy Kid. On s'écoute Shiny tout de suite sur Fuego.
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1: Et les copains, cet été sur Fuego, on veut prendre de vos nouvelles. Hein. Vous êtes où là? Vous faites quoi? Vous profitez comment de votre été? Je sais qu'il y en a qui sont déjà les pieds dans l'eau, d'autres en terrasse, certains peut-être en ce moment même sur la route des vacances. Et on a envie de vivre ça avec vous. Donc partagez-nous votre été. Petit vocal sur WhatsApp.

0: sur Fuego ou sur nos réseaux sociaux. En attendant, là tout de suite, c'est le Puro Fuego. Toutes les heures, c'est 10 hits à la suite et sans pub avec pour vous Daddy Yankee, J Balvin, RN Boy. Et ça démarre avec un gros son de l'été, le nouveau Lucenzo. Je vous passe à Limoncello, c'est maintenant sur Fuego, écoutez.
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0: ville et notamment du côté d'Aix-les-Bains où il se passe un truc énorme dans la ville aujourd'hui. Le festival Musilac, ça y est, Aix-les-Bains va vibrer pendant plusieurs jours avec des milliers de festivaliers. Et pour lancer cette édition du très très lourd, avec ce soir une superstar internationale en tête d'affiche, Katy Perry sera là. Qui va aller voir ça ce soir? Venez nous le dire sur WhatsApp au 07 66 22 66 54. Et dimanche, il y aura aussi Bianca Costa que vous écoutez sur Fuego et qui était avec nous sur la scène du Viva Fuego Festival le 17 juin dernier. Musilac, c'est un gros festival de l'été. Franchement, si vous avez l'occasion d'y aller, ne ratez pas ça. C'est parti pour le Fuego Shot maintenant. 3 hits latino à la suite et on commence avec Pedro Sampaio et Jet Ski.
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Seda sur Radio Fuego. Ça, c'est une collab qui a marqué le reggaeton. À l'époque, Mike Towers, il était en pleine ascension et Farruko lui a donné un énorme coup de pouce en partageant ce titre avec lui. Et quelques années plus tard, bah, regardez où il en est. Hein. Aujourd'hui, il remplit les salles partout dans le monde et en ce moment, il est en pleine tournée européenne avec son Trap Kings Tour. Il sera ce soir d'ailleurs au Milano Latin Festival en Italie avant de poursuivre sa tournée. Et cet été, il retrouvera aussi son public colombien avec un énorme concert à Bogota. Clairement, Mike Towers est devenu l'un des plus gros noms de la scène latino. Retour

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1: Numéro 1 sur les hits latino dance et urbain, vous êtes sur Fuego, les copains, on est avec vous tout l'été et ça continue dès 20h là avec Valentin qui arrive avec Sanremo Sunset, direction la côte italienne, les plages de Sanremo, le coucher de soleil et les plus gros hits numéro 1 latino dance et urbain du moment, histoire de prolonger encore le mood vacances. Et ça s'arrête pas là, hein. Jeudi soir, ça y est, on a déjà envie de faire la fête avant le week-end, du coup à 22h, on monte encore d'un cran avec le Barcelona Mix, là vous allez carrément avoir les meilleurs sons latino dance et urbain mixés par les DJ numéro 1 à Barcelone, Hector Ortega et Mikel Gonzalez. Je vous laisse donc avec Valentin en attendant qu'il s'installe. Petit Fuego Shot, 3 hits latino à la suite avec pour commencer Cat Eyes et Landly. Et moi je vous dis à demain 16h. Je vous fais plein de gros bisous et excellente soirée à tous.
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0: Radio. Excellent jeudi, très heureux de vous accueillir dans la plus belle plage musicale Sanremo Sunset partout en France, en Suisse et en Belgique avec Shakira, une de la Coupe du Monde d'Aïdaï.
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0: Bonsoir à tous, c'est Valentin, bienvenue sur Radio Fuego, la nouvelle radio, première radio latino dance urbaine en France, Suisse, Belgique. Si vous êtes en voiture, à la plage, au boulot ou en vacances, gardez le soleil avec nous. Alors si vous n'êtes pas encore sur l'appli, c'est le moment de profiter de Radio Fuego partout, avec une qualité de son incroyable. On continue avec les plus gros sons latino dance urbaine. Voici DJ Goja et Jason Derulo, c'est Mexico sur Radio Fuego.
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1: Samurai Gel, la star numéro 1 en Italie, qui était avec nous au Viva Fuego Festival. C'était en juin dernier. On a Fiducial Astaria à Lyon. On a passé encore un moment extraordinaire. Les meilleures vidéos, les meilleurs sons sont à retrouver, bien sûr, sur les réseaux sociaux de la radio. La page Facebook et l'Instagram Radio Fuego. Alors, si Bad Bunny est votre artiste numéro 1, vous êtes au bon endroit. Parce qu'ici, sur Radio Fuego, c'est la radio qui joue tous les plus grands hits de Bad Bunny. Et juste après, on va enchaîner avec les sons latino, dance, urban qui cartonnent dans le monde. Dans l'émission San Remo Sunset, on vous partage Bébé Rexha et Faceless pour New Religion. Et puis là, c'est Soul King avec Lola Indigo. Voici tout de suite Casanova sur Radio Fuego.
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1: Votre radio s'appelle Radio Fuego, votre émission Sanremo Sunset. Et imaginez le soleil qui descend tout doucement avec l'ambiance qui ne fait commencer. Sanremo Sunset, c'est la playlist de tous les numéros 1 latino dance urban pour terminer la journée comme en vacances. Radio Fuego, c'est la nouvelle radio qui vous fait voyager 365 jours par an. Et là, on vous fait voyager avec le Fuego Shot, 3 sons latino à la suite pour bien rythmer cette soirée avec entre autres Karol G, Romeo Santos et puis

0: très bel été avec Radio Fuego sur Rhythm 107 avec celui qui fait vibrer Ibiza en version 2026. Voici Bob Sinclair.
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0: Radio Fuego replonge dans les plus grands souvenirs de vacances avec les summer classiques, les tubes qui sentent bon le soleil dès les premières notes et qui vous donnent envie de chanter à fond. Et juste après, il y a le retour des plus grosses nouveautés latino dance urban. Alors autant vous dire que Fuego, vous l'écoutez toute la journée et on vous débloque énormément de souvenirs. Bienvenue sur Remo Sunset. Valentin en direct avec vous jusqu'à 22h avec maintenant la génération impolie, celle de Franglish, Ike Black et Samurai Dia juste après.
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1: Dans un instant sur Radio Fuego, à partir de 22h, direction Barcelone avec Hector Ortega et Miguel González. Les DJ qui font vibrer les nuits barcelonaises prennent les commandes de Barcelona Mix. 2 heures de Latino Dance Urban exclusivement sur la nouvelle radio Latino Dance Urban, Radio Fuego. Et donc c'est tout à l'heure à partir de 22h. D'ici là, le Fuego Shot 300 Latino pour finir l'heure avec entre autres Quavondo, Estela, Trujillo, encore Anita. Ça, c'est 300 Latino qui font du bien. Je vous retrouve demain pour son Remo Sunset, toujours entre 20h et 22h. C'était Valentin, bisous, bye bye.
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